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0: restant fidèle à votre sens de l'équilibre. Gémeaux, vous sortez de la routine et ça vous fait du bien. Une nouveauté éveille votre curiosité et dynamise votre quotidien. Cancer, votre créativité est en pleine effervescence, surtout au travail. Une idée pourrait rapidement prendre forme si vous osez passer à l'action. Lion, les échanges sont fluides et stimulants. C'est le moment idéal pour lancer un projet ou faire avancer une situation bloquée pour le moment. Vierge, restez à l'écoute. Une remarque ou une suggestion pourrait enrichir votre réflexion et éclaircir vos choix. Balance, un peu d'attention dans vos démarches vous évitera des oublis. Avec de la rigueur, tout se déroule en douceur. Scorpion, votre pouvoir de persuasion est au top. Vos idées séduisent et vous aident à obtenir ce que vous souhaitez. Sagittaire, la sphère familiale demande votre présence. En faisant preuve de souplesse, vous créez une ambiance chaleureuse. Capricorne, un besoin de renouveau se fait sentir. Introduire plus de plaisir et de légèreté vous fera le plus grand bien. Verseau, vous gérez vos finances avec justesse. Cette prudence vous apporte stabilité et sécurité pour la suite. Poisson, votre sérénité fait toute la différence. Vous gardez le cap avec calme et favorisez des relations apaisées et apaisantes. Belle journée à tous.
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0: 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Il est 7h.
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2: Bonjour à tous. La réforme du travail, celle des pensions, le pouvoir d'achat. Voilà quelques-unes des raisons qui poussent aujourd'hui des milliers de travailleurs à descendre à nouveau dans les rues de la capitale. Une manifestation organisée, comme chaque fois, en front commun syndical. Avec pour conséquence qu'il va être compliqué de circuler à Bruxelles aujourd'hui. D'ailleurs, la police déconseille vivement tout déplacement. D'ailleurs, les transports en commun tourneront eux aussi au ralenti chez Le Tech, la Stib, comme chez Delaine. À Bruxelles, Airport, qui avait déjà réduit son offre de 60%, un peu moins de la moitié des vols au départ est assuré. Il n'y aura aucun vol à l'aéroport de Charleroi au départ comme à l'arrivée. Par contre, à la SNCB, où l'on compte amener du monde dans la capitale, ça devrait circuler tout à fait normalement. Notez que la dernière manif du genre, le 12 mars dernier, avait amené 80 000 manifestants, si l'on en croit les chiffres de la police. La nuit a été longue pour les députés de la Fédération Wallonie-Bruxelles qui, à 5 heures ce matin, débattaient toujours des économies annoncées à l'automne par la majorité Azur pour réduire le déficit. Le Minerva à 1 194 € pour 58% des étudiants du supérieur, ce qui devrait générer quelques 50 millions d'euros. La charge de travail des enseignants du secondaire supérieur a augmenté de 10% sans compensation salariale. Et puis un régime de congé maladie moins généreux aussi pour les enseignants moins statutaires. Voilà quelques-unes des mesures censées ramener le déficit à un peu plus d'un milliard d'euros d'ici 2029. Le décret programme a été débattu en commission enseignement supérieur jusqu'à 4 heures du matin. Une heure plus tard, les discussions se poursuivaient toujours en commission éducation cette fois. De nombreux amendements ont été déposés. Trois d'entre eux iront au Conseil d'État, suspendant du même coup un vote sur l'ensemble du texte. Dans l'affaire de l'assaillant de la Maison Blanche, Cole Allen, 31 ans, a plaidé non coupable de tentative d'assassinat de Donald Trump dans un tribunal fédéral de Washington. L'homme est apparu menotté et vêtu d'une combinaison orange. L'enquête a montré que le suspect avait tiré un seul coup de feu et avait touché un agent vêtu d'un gilet pare-balles. Il est inculpé de 4 chefs, dont agression d'un agent fédéral au moyen d'une arme mortelle et tentative d'assassinat du président des États-Unis. Il est également inculpé de 2 infractions liées aux armes. La reine Mathilde préside une mission économique en Turquie, où la souveraine a été reçue royalement par le président Erdogan et son épouse hier. La reine qui appelle à renouveler les liens entre notre pays, la Belgique, et la Turquie. Le renouvellement, dit-elle, d'une relation mûrie depuis près de 200 ans. On en termine avec un mot du temps et un ciel qui restera le plus souvent nuageux, avec même toujours quelques averses sur une bonne moitié nord-est du pays. Attention, quelques chutes de neige sont également toujours possibles sur les Hautes-Fagnes ce matin. Côté température, on attend de 7 à 14 degrés. Excellent début de journée à tous et à tout à l'heure.
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1: Bonjour à tous. Bélier, vos émotions sont intenses, mais elles vous orientent dans la bonne direction. En prenant du recul, vous avancez avec plus de clarté.
2: Taureau, la chance vous ouvre de belles opportunités. Avancez avec confiance, tout en restant fidèle à votre sens de l'équilibre.
3: Gémeaux, vous sortez de la routine et ça vous fait du bien.
4: Une nouveauté éveille votre curiosité et dynamise votre quotidien.
5: Cancer, votre créativité est en pleine effervescence, surtout au travail.
6: Une idée pourrait rapidement prendre forme si vous osez passer à l'action.
7: Lion, les échanges sont fluides et stimulants. C'est le moment idéal pour lancer un projet ou faire avancer une situation bloquée pour le moment.
8: Vierge, restez à l'écoute. Une remarque ou une suggestion pourrait enrichir votre réflexion et éclaircir vos choix.
9: Balance, un peu d'attention dans vos démarche vous évitera des oublis.
10: Avec de la rigueur, tout se déroule en douceur.
11: Scorpion, votre pouvoir de persuasion est au top. Vos idées séduisent et vous aident à obtenir ce que vous souhaitez.
12: Sagittaire, la sphère familiale demande votre présence.
13: En faisant preuve de souplesse, vous créez une ambiance chaleureuse.
14: Capricorne, un besoin de renouveau se fait sentir.
15: Introduire plus de plaisir et de légèreté vous fera le plus grand bien.
16: Verseau, vous gérez vos finances avec justesse.
17: Cette prudence vous apporte stabilité et sécurité pour la suite.
18: Poisson, votre sérénité fait toute la différence.
19: Vous gardez le cap avec calme et favorisez des relations apaisées et apaisantes.
20: Belle journée à tous.
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2: Bonjour à tous. Des perturbations sont attendues sur l'ensemble du territoire bruxellois en raison de la manifestation nationale lancée en Front commun syndical. Comme chaque fois, il est fortement déconseillé de tenter de circuler dans les secteurs de la gare du Nord, du boulevard du Jardin botanique, de la Petite Ceinture et de la gare du Midi. C'est simple, la police déconseille vivement de se rendre à Bruxelles en voiture, d'autant qu'il y aura de nombreuses interdictions de stationnement, notamment sur toute la Petite Ceinture, entre la porte de Namur et le boulevard Maurice Lemonnier, des deux côtés. Le TEC, la STIB et Delahaye, les sociétés de transport en commun, annoncent également de nombreuses perturbations sur leur réseau. Peu d'informations pour le moment, si ce n'est qu'à Liège, ça roule plutôt correctement ce matin. Le début de la deuxième semaine du procès Falzon devant les assises du Hainaut à Mons a été marqué hier par l'émotion des accusés Paolo et Antonio Falzon qui tous deux ont craqué face à l'insoutenable hier matin. Effectivement, les médecins sont venus témoigner des blessures des victimes avec en support la diffusion des images des autopsies. Tous deux ont fondu en larmes. Les images ont fait prendre conscience des polytraumatismes majeurs, multiples fractures et les profondes abrasions causées par la course folle des accusés ce petit matin tragique du 20 mars 2022 à Strepy-Brakni. Le paquebot néerlandais a quitté hier soir l'île espagnole de Tenerife et devrait arriver à Rotterdam dimanche soir après 6 jours de voyage. À bord de ce paquebot de l'angoisse, toujours le corps d'un passager allemand décédé de l'antivirus au cours de la croisière. En Belgique, nos deux compatriotes hospitalisés et en quarantaine à l'hôpital universitaire d'Anvers se portent bien. Les tests pour le moment sont non concluants. Ils ne présentent aucun symptôme. Des tests complémentaires appelés séquençage seront effectués dans les prochaines heures. Dans l'affaire de l'assaillant de la Maison Blanche, Cole Allen, 31 ans, a plaidé non coupable de tentative d'assassinat de Donald Trump. Dans un tribunal fédéral de Washington, l'homme est apparu menotté, vêtu d'une combinaison orange. L'enquête a montré que le suspect avait tiré un seul coup de feu et avait touché un agent vêtu d'un gilet pare-balles. Il est inculpé de 4 chefs, dont agression d'un agent fédéral au moyen d'une arme mortelle et tentative d'assassinat. Assassinat du président des États-Unis. Il est également inculpé de 2 infractions liées aux armes. On en termine avec un mot du temps. Franchement, pas folichon aujourd'hui, puisque malgré quelques éclaircies, quelques rayons de soleil, le temps restera particulièrement frais. Seulement de 5 à 13 degrés aujourd'hui, des hauteurs vers le bord de mer, et ceci au meilleur du jour. Il y aura toujours de la pluie, surtout sur un bon quart nord-est du pays. Il pourrait même y avoir à nouveau de la neige fondante sur les Hauts-de-Fagne. Si vous devez sortir aujourd'hui, soyez prudent, soyez couverts et surtout, ne venez pas à Bruxelles. Bonne journée à tous et à tout à l'heure.
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1: Bonjour à tous. Bélier, vos émotions sont intenses, mais elles vous orientent dans la bonne direction. En prenant du recul, vous avancez avec plus de clarté.
2: Taureau, la chance vous ouvre de belles opportunités. Avancez avec confiance tout en restant fidèle à votre sens de l'équilibre.
3: Gémeaux, vous sortez de la routine et ça vous fait du bien.
4: Une nouveauté éveille votre curiosité et dynamise votre quotidien.
5: Cancer, votre créativité est en pleine effervescence, surtout au travail.
6: Une idée pourrait rapidement prendre forme si vous osez passer à l'action.
7: Lion, les échanges sont fluides et stimulants. C'est le moment idéal pour lancer un projet ou faire avancer une situation bloquée pour le moment.
8: Vierge, restez à l'écoute. Une remarque ou une suggestion pourrait enrichir votre réflexion et éclaircir vos choix.
9: Balance, un peu d'attention dans vos démarches vous évitera des oublis.
10: Avec de la rigueur, tout se déroule en douceur.
11: Scorpion, votre pouvoir de persuasion est au top. Vos idées séduisent et vous aident à obtenir ce que vous souhaitez.
12: Sagittaire, la sphère familiale demande votre présence.
13: En faisant preuve de souplesse, vous créez une ambiance chaleureuse.
14: Capricorne, un besoin de renouveau se fait sentir.
15: Introduire plus de plaisir et de légèreté vous fera le plus grand bien.
16: Verseau, vous gérez vos finances avec justesse.
17: Cette prudence vous apporte stabilité et sécurité pour la suite.
18: Poisson, votre sérénité fait toute la différence.
19: Vous gardez le cap avec calme et favorisez des relations apaisées et apaisantes.
20: Belle journée à tous.
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1: Et bonjour à tous, c'est Panos et aujourd'hui on se retrouve pour que je vous parle des moyens pour protéger votre ordinateur de manière numérique. Tout d'abord, un des premiers conseils quand vous achetez un ordinateur ou vous commencez une nouvelle année avec, c'est de prendre un antivirus ou un anti-malware. Ces derniers, c'est des programmes qui vous protégeront contre les différents virus et programmes malicieux quand vous naviguez en ligne. En parlant de la navigation en ligne, il faut être aussi très vigilant sur les sites que vous visitez. Si un site vous semble suspect ou que vous recevez une notification de votre antivirus, méfiez-vous. Également, quand vous cliquez sur des liens, il faut toujours vérifier si ça vient d'une source sûre, notamment dans les mails que vous recevez. Vous avez sûrement entendu une personne de votre entourage qui s'est fait phisher par un mail. C'est le terme qu'on utilise comme on utilise un appât pour des poissons, voilà. Eh bien ça, c'est des mails malicieux qui permettent à des personnes tierces d'avoir accès à vos données. Et en parlant de données, justement, une bonne manière de les stocker dans un lieu sûr, c'est un cloud. Un cloud, c'est des serveurs sécurisés en ligne qui stockent vos données. Pour y accéder, comme dans beaucoup de comptes en ligne qu'une personne peut avoir, il vous faut un mot de passe. Et assurez-vous que ce dernier soit assez fort, comme on dit. C'est-à-dire, il faut qu'il soit assez complexe pour qu'une personne puisse le deviner. Personnellement, j'utilise un mot de passe différent par compte que je crée et je note quelque part le mot de passe pour ne pas les oublier. Sinon, avec tous les comptes que j'ai, je me retrouve dans une galère pas possible. Donc voici quelques astuces de base pour protéger votre ordinateur. Nous, en tout cas, on va se retrouver une prochaine fois. Merci de nous écouter. Bye bye.

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1: Bonjour à tous. Il sera compliqué aujourd'hui de grimper dans un bus, un tram ou un métro. Service minimum chez Le Tech, à la Stib et chez Delaine, en raison de la manifestation nationale. Toutefois, vérifiez bien avant de partir de la maison que votre ligne habituelle fonctionne ou non. Car si peu d'informations sont disponibles, on sait qu'à Liège, par exemple, seule une minorité de lignes n'est pas desservie. 13 seulement sont complètement à l'arrêt. Reste que l'on attend probablement à nouveau aujourd'hui des dizaines de milliers de personnes dans les rues de la capitale. C'est en tout cas le souhait des organisations syndicales qui organisent le mouvement en front commun. La réforme des pensions, la réforme du travail et le pouvoir d'achat sont au centre, on le sait, des revendications. Une semaine sous haute tension chez Lidl, puisque c'est mercredi que débutent, donc demain, les consultations sociales sur les ouvertures dominicales. Les syndicats n'y sont pas favorables et ont déjà fait savoir que le travail du dimanche ne pouvait être envisagé que sur une base entièrement volontaire et moyennant une rémunération correcte. Deleuze, Albert Heijn, Jumbo et Carrefour ont déjà franchi le pas. Aldi indique l'envisager. Donald Trump veut et promet une victoire complète contre l'Iran. Nous avons déjà eu en théorie une victoire complète d'un point de vue militaire, s'est réjoui le président américain hier soir devant la presse à la Maison Blanche. Reste que le conflit est dans l'impasse. Les deux camps ont échoué jusqu'à présent à conclure un accord pour mettre fin aux hostilités. Et aujourd'hui, je cite toujours Donald Trump, le cessez-le-feu est sous assistance respiratoire massive. Un peu comme quand le docteur entre et dit « Monsieur, votre être cher a exactement 1% de chance de vivre ». Fin de citation. Un Tunisien suspecté de préparer un attentat terroriste en France a été interpellé et placé en garde à vue hier soir. Un terroriste tunisien présumé, âgé de 27 ans, qui visait un musée parisien ainsi que des membres de la communauté juive, selon les premières informations. Un mot de cinéma pour signaler que les Belges seront en force cette année à nouveau au Festival de Cannes qui ouvre ses portes ce soir. Alors deux films sont en compétition, c'est Jeune Mère des frères Dardenne et Close de Lucas Donte. Diffusion également, mais hors compétition, du film de Félix Van Groningen et Charlotte Van der Merch, Les Huit Montagnes. Notez encore que Virginie Efira montera les marches à deux reprises cette année, notamment pour Soudain, le nouveau film du japonais Hamaguchi, dévoilé vendredi et donc en compétition pour cette 79e édition, inaugurée donc ce soir. Un mot du temps qui sera aujourd'hui particulièrement mitigé, avec encore des périodes très pluvieuses, surtout sur un quart nord-est du pays, mais aussi de belles éclaircies. Attention, sur les hauteurs du pays et donc les Hauts-de-France principalement, il pourrait y avoir encore en cours d'après-midi quelques chutes de neige, mais de la neige fondante. Côté température, on attend de 5 à 13 degrés des hauteurs du pays en bord de mer. Excellente matinée à tous.
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le dernier Willy Williams, c'était comment ça va? Et justement, comment ça va de votre côté? Vous êtes en pleine forme? On est aujourd'hui le mardi 12 mai, c'est reparti pour Matin FM jusqu'à midi, en sachant qu'aujourd'hui, certains Aiguezéens, dont le Bourg-Metz, sont partis du côté de Bruxelles au studio d'enregistrement du 71 pour l'émission, entre autres, spéciale Bourg-Metz. Voilà, l'enregistrement aura lieu aujourd'hui et puis vous verrez les têtes de certains Aiguezéens lors des prochaines émissions. Allez, nous on est parti en musique avec CI Together, également Liquido avec Narcotique, encore de Weekend avec In Your Eyes. Bon mardi matin.

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excellent mardi matin en notre compagnie. Et puis, à vous signaler un tournoi de pétanque en triplette ce jeudi, jour de l'Ascension, dès 10h. Ce sera à Saint-Germain, dans la rue Ernest Montunet. Plus de renseignements au 0470 34 79 21. Nous, on écoute Phil Collins avec That Just The Way It Is. L'horoscope de Serge Lucas, Mika également avec Immortal Love. On aura Zao et MC Solar avec Comme Caroline, ou encore Premier Gaou avec

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1: Bonjour à tous. Bélier, vos émotions sont intenses, mais elles vous orientent dans la bonne direction. En prenant du recul, vous avancez avec plus de clarté.
2: Taureau, la chance vous ouvre de belles opportunités. Avancez avec confiance tout en restant fidèle à votre sens de l'équilibre.
3: Gémeaux, vous sortez de la routine et ça vous fait du bien.
4: Une nouveauté éveille votre curiosité et dynamise votre quotidien.
5: Cancer, votre créativité est en pleine effervescence, surtout au travail.
6: Une idée pourrait rapidement prendre forme si vous osez passer à l'action.
7: Lion, les échanges sont fluides et stimulants. C'est le moment idéal pour lancer un projet ou faire avancer une situation bloquée pour le moment.
8: Vierge, restez à l'écoute. Une remarque ou une suggestion pourrait enrichir votre réflexion et éclaircir vos choix.
9: Balance, un peu d'attention dans vos démarches vous évitera des oublis.
10: Avec de la rigueur, tout se déroule en douceur.
11: Scorpion, votre pouvoir de persuasion est au top. Vos idées séduisent et vous aident à obtenir ce que vous souhaitez.
12: Sagittaire, la sphère familiale demande votre présence.
13: En faisant preuve de souplesse, vous créez une ambiance chaleureuse.
14: Capricorne, un besoin de renouveau se fait sentir.
15: Introduire plus de plaisir et de légèreté vous fera le plus grand bien.
16: Verseau, vous gérez vos finances avec justesse.
17: Cette prudence vous apporte stabilité et sécurité pour la suite.
18: Poissons, votre sérénité fait toute la différence.
19: Vous gardez le cap avec calme et favorisez des relations apaisées et apaisantes.
20: Belle journée à tous.
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0: vous ne savez que faire ce dimanche, rendez-vous pourquoi pas à la brocante de Fortville. Il y aura bien sûr animation, musique, snack et bar et tout ça organisé par la jeunesse fortvilloise. Voici Elena avec Capuche, également Saskia avec Dans ma tête. Et puis on retrouve également les Pussycat Dolls avec I Don't Need a Man.
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Lauren et Miles Smith, c'était Drive Safe. Beaucoup de choses à faire en ce long week-end, car jeudi, je vous rappelle, ce sera l'ascension, ce sera jour férié, mais je serai avec vous dès 9h jusqu'à midi. On ne prendra pas congé, on sera bien sûr avec vous. Et puis ce dimanche, du côté de Branchon, il y aura une balade que vous pourrez faire, des balades de 3, 5, 10 et 15 km. Rendez-vous dès 9h rue Bois-l'Abbé. Il y aura aussi un stand avec bar, hamburger et goûter. On écoute Jean-Jacques Goldman avec Nos Mains ou encore Alphaville avec Forever Young pour arriver jusqu'au top de 10h.

Pluriel. Orlan, pour entamer cette deuxième heure d'émission, c'était Amour Pluriel. On continue sur Fréquence avec Gims et Ciel, également de l'Eurodance avec CB Milton, Set Me an Angel. Et puis on retrouvera également le titre No Trail Rapid de Félix Jan, Néa et Bryn Christopher.

0: Easy, c'était Olivia Dean. Alors ce week-end-ci aussi, il y aura la 12e édition du festival BD Les Bulles de Saint-Remy. Cela se déroulera au centre culturel Dégueuzé, donc entre 10h et 18h30. Plus d'infos sur le site bd-enray.be. On revient dans quelques instants avec C&T, Smooth Operator Water, également Suzanne avec Champagne ou encore Jetlag en compagnie de Louise.
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0: je ne vous apprends rien si je vous dis que ce soir, ce sera la première demi-finale du concours Eurovision de la chanson que vous pourrez suivre à la télé. Et puis, aujourd'hui, il y aura notre représentante belge et même perouésienne, Essila, qui sera à Vienne. Et justement, vous pouvez la soutenir au Perouex à Peroué. Il y aura bar et restauration sur place, ouverture des portes dès 19h. Et cela, bien sûr, est gratuit. Vous pourrez la soutenir de Peroué et donner justement, je vais dire, votre encouragement jusqu'à Vienne, car la projection, bien sûr, du concours Eurovision de la chanson sera sur écran géant, donc ce soir au Perouex à Peroué. On écoute Julie Zenati, Si je m'en sors, également Claudio Capeo avec Ça va, ça va, également Angèle et Justice avec What You Want, et puis on aura également Icons avec C'est quoi, Trees.
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1: Hello à toutes et à tous, ici Sacha, coach et gyms et formateur ADEPS. Aujourd'hui, je vous parle de s'entraîner en salle afin d'améliorer vos performances dans votre sport principal. La salle renforce le corps, elle améliore la puissance, elle complète le travail technique en dehors. La musculation rend vos gestes plus efficaces. Pourquoi la salle change la donne ? La musculation augmente la force et la puissance. Ces gains se traduisent directement dans la plupart des sports. En judo, par exemple, plus de force aide à contrôler et projeter l'adversaire. Des programmes réguliers montrent des gains rapides en force et en puissance. La salle permet aussi de contrôler la charge. Vous pouvez donc progresser en sécurité. Parlons des effets sur la santé et la prévention des blessures. Le travail en résistance renforce les os, les articulations et réduit le risque des blessures à long terme. Il améliore la posture et la stabilité. Renforcer le corps protège votre carrière sportive. Le renforcement musculaire aide aussi à la récupération entre les efforts. Je vais vous donner un exemple de plan pratique. On peut commencer par 3 semaines en salle avec 30 ou 45 minutes de séance. Ou faire 2 séances cardio par semaine, comme une sortie longue de 40 à 60 minutes et une sortie courte, plutôt fractionnée de 20 à 30 minutes. Dans tous les cas, il est important d'être progressif. Augmenter la charge ou la durée de 10% par semaine si vous vous sentez bien. Mais aussi mesurable. Il faut tester votre force et votre endurance toutes les 6 à 8 semaines pour ajuster le plan. Ce plan combine force, endurance, technique. Il favorise des progrès mesurables en quelques semaines. Faire des séries courtes pour la force et des séries longues pour l'endurance musculaire. Grâce à ça, ces repères vous aident à structurer vos séances et à transférer la force aux gestes sportifs. En conclusion, la salle n'est pas une fin en soi. C'est un outil au service de votre sport. Combinez la muscu et le cardio, progressez lentement, mesurez les progrès. Vous serez plus fort, plus endurant et plus performant sur le terrain ou le tatami. Merci d'avoir écouté. On se retrouve bientôt pour une nouvelle chronique. 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
1: L'excellent John Bon Jovi avec It's My Life, encore une activité ce dimanche, c'est les Vice Tracteurs d'Innotes B de Meux qui organisent la concentration de vieux tracteurs. Rendez-vous donc à Meux ce dimanche. La marque à l'honneur sera Someca Fiat et puis en plus il y aura un marché artisanal tout au long de la journée. Animation également pour enfants avec château gonflable, promenade à Dodane et petite restauration. Alors venez nombreux partager leur passion. Pour en savoir plus, vous pouvez contacter Madame Mao au 0479 72 90 43. Donc la concentration des vieux tracteurs de Meux et de marché artisanal, ce sera bien sûr ce dimanche. On écoute Shakira et Bélé avec I'll Go To, également Bonnie et Tyler avec Total Eclipse of the Heart, ou encore Mylène Farmer avec Comme J'ai Mal. 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

Paris Mondaine. C'était Aurélien, merci d'être là sur votre radio. Voici Callum Scott avec At Your Worst. Également les Two Boys avec I Want to Let You Down. Et puis on retrouve également Louis Dalton avec In My Bones. 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

0: Les One Republic à l'instant avec Need Your Love. Alors, il y aura également la journée de l'enfant ce samedi de 10h à 18h du côté de Jauche à la ruelle du Cuvet avec de 10h à 18h les châteaux gonflables, jeux en bois, jeux géants qui seront gratuits pour les enfants. Il y aura également une brocante et bar et petite restauration. Dans quelques instants, les Simple Minds avec Someone Somewhere, également Moziman et Skip the Youth avec Ghost et puis le dernier single d'Amel Bent avec L'amour, ça se donne.
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Luis Andrea, c'était In. Et on enchaîne tout de suite avec Keblack et Bazardé. Et également du son belge avec Bendo et La Même. Ou encore Oscar and the Wolf avec Strange Entity.

Miami Sound Machine avec Milo, c'était Dr Pressure. Si vous ne savez que faire ce jeudi, rendez-vous pourquoi pas au marché et concours de l'Ascension du côté de Jodogne de 8h à 17h. Plus de 200 exposants sur le marché et puis il y aura exposition de bovins, ovins et un spectacle équestre également sur la Grand Place. Et bien sûr, c'est gratuit. On enchaîne avec Gordo et René Sandevelt avec Loco Loco et puis de la

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Vacances Usées vous offre le meilleur des classiques, comme celui-ci à l'instant avec AA et Take On Me. Et on va déjà se quitter pour aujourd'hui. À midi, vous avez rendez-vous avec les infos. Juste après, ce sera Eric Mantier jusqu'à 14h, 14-16h Philippe Collin. Tout à l'heure à 19h, 9.0 avec Fred. Et puis le meilleur des maxi et des vinyles, Génération Vinyle avec Olivier Prégardien. Ce sera entre 20 et 23h. Moi, je reviens avec vous dès demain matin, 9h. Et là, on se quitte tout de suite avec Marine et Escro. Excellent appétit à tous.

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1: Bonjour à tous. Une section financière abritée au sein du parquet fédéral se dessine un peu plus chaque jour. L'écho et le Tide croient savoir que la proposition de loi l'instaurant doit arriver au Parlement dans les tout prochains jours. Et elle sera soutenue par la ministre de la Justice, Annelies Vorlinden. Invité de la radio privée ce matin, le député désengagé à l'origine de l'idée, Ismaël Nouineau, a confirmé l'info et même précisé qu'elle serait composée de 10 magistrats, de 10 juristes spécialisés ainsi que de 10 agents du fisc. Une visite impériale est annoncée en Belgique le mois prochain, celle de leur majesté l'empereur et l'impératrice du Japon. Une visite d'État annoncée pour les 23 et 24 juin. Il faut dire que cette année marque le 160e anniversaire de l'établissement des relations diplomatiques entre la Belgique et le Japon. Chaque année, les relations se sont approfondies, se réjouit le palais qui communique l'info. 300 entreprises japonaises emploient environ 25 000 personnes en Belgique. 80 sociétés belges sont actives au Japon. Nos échanges commerciaux avoisinent une somme de près de 11 milliards d'euros. La bonne nouvelle sociale ce mardi, c'est la reprise de la ligne de galvanisation Galva 5 d'ArcelorMittal Belgium à Flémalle en province de Liège. Elle a été relancée avec succès, se félicite par voie de communiqué l'entreprise. Elle était à l'arrêt depuis l'été 2022 à la suite de la faillite de la branche belge du groupe Liberty Galati. En 2025, elle était rachetée par ArcelorMittal qui souhaitait alors renforcer sa présence en Belgique. Un an de travaux de modernisation. Et donc le travail a repris ce matin, elle occupe une septantaine d'employés. Le congé de maladie de longue durée et les indemnités qui y sont attachées sont remises sur la table des discussions par le CDNV. Les sociodémocrates flamands veulent interdire le cumul indemnité et flexi-job. Le parti dénonce des abus. Ainsi, nous voyons aujourd'hui des personnes qui sont mises à 80% en invalidité et à 20% en flexi-job. Dans cette situation, on conserve 100% de l'allocation à laquelle s'ajoute le flexi-job qui n'est pas imposable, dénonce la députée Nathalie Meul qui s'interroge. Pourquoi voudrait-on reprendre le travail ? Les sex-shops de la capitale dans le collimateur de la police locale de Bruxelles, capitale XL. Une opération de contrôle amenée à la mise sous scellé de 6 boutiques situées boulevard Adolphe Max dans le centre de Bruxelles. Elles y vendaient entre autres des compléments alimentaires et des médicaments normalement délivrés sous prescription médicale. Avant la météo, notez que le prix de l'essence repart à la hausse demain. 4,7 centimes de plus pour la 98 RON E5 et 4,1 centimes pour la 95 RON E5. On en termine avec un mot du temps, une éclaircie ou l'autre, mais surtout du gris, de la pluie et même une nouvelle zone d'averse en approche avec la fin du jour. C'est le menu météo qui ne sera pas chaud. De 7 à 14 degrés au meilleur du jour et de 4 à 10 degrés attendu la nuit prochaine. Bon appétit.
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Ravi de vous retrouver dès à présent. Nous sommes mardi déjà et c'est le point de départ de votre break de midi avec bien entendu tous vos hits favoris. Sons of Legend pour démarrer avec San Francisco. Avant de poursuivre, eh bien, remercions notamment notre ami Christophe que vous retrouverez bien évidemment fidèle au rendez-vous, fidèle au poste demain à partir de 9h. Après Sons of Legend, je vous annonce en 1989 Dusty Springfield du côté des souvenirs In Private. Il y aura aussi Bébé Rexha en compagnie de Faithless. Et puis dans les médias, retour du côté de la chanson française pour retrouver la voix chaleureuse de Lorraine Leroy. Voici Histoire naturelle. Dans la...

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ils se sont réunis il y a 6 ans exactement pour nous interpréter 10 sur 10. Maître Gims, Dadju, encore Alonso. Excellent temps de midi à l'écoute de Fréquences Aiguisées. Et permettez-moi notamment de vous souhaiter un excellent appétit si vous êtes à table. On va s'écouter en 1997 You Sure avec You Make You and I, Rossi Mentissa et Jasper Serverlink. Lynn avec Dans ton téléphone côté nouveauté. Et puis dans l'immédiat, voici sans plus tarder Charlotte Cardin.

0: Le nouveau simple de Lynn, le titre s'intitule « Dans ton téléphone ». Il y a 2 ans, sortait notamment le morceau interprété par Moblack, Salif Keita ou encore Benya. Ce fut un coup de cœur, on aura le plaisir de se le réécouter dans quelques secondes. Le titre « Yamore » derrière Julien Clerc quand je joue. Lauryn avec « Feels Like Heaven » ainsi que du côté des souvenirs en 1999 de Corleans pour « Eros Right ».
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0: excellent souvenir interprété par The Girl Against Arise. Rewind, on aura le plaisir de se retrouver pour bien évidemment poursuivre du côté de la programmation musicale à l'écoute du break de midi. C'est bien entendu derrière les tops de 13h pour nous y emmener Julien Doré avec La Fièvre, Indochine, Le Chant des Cygnes et dans quelques instants retour l'année dernière en compagnie de Mia Lena et une de plus.
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1: Bonjour à toutes et à tous. Des dizaines de milliers de manifestants déambulent dans les rues de Bruxelles ce mardi à l'occasion d'une nouvelle mobilisation d'ampleur nationale. Le cortège et les syndicats en front commun scandent leur colère par rapport à la politique du gouvernement Arizona. La grogne se cristallise entre autres autour de la réforme des pensions qui doit encore être votée en plénière de la Chambre. Au moment du départ, le boulevard Roi Albert II et la petite ceinture étaient noirs de monde jusqu'à la Tour des Finances. Quelques pétards et feux de Bengale ont été observés dans une ambiance bon enfant. Les premiers manifestants sont déjà arrivés à Bruxelles, midi, point final de la manifestation. Le réseau de la STIB est fortement perturbé aujourd'hui avec seulement deux lignes de métro desservies. Des perturbations également sur le réseau LETEC avec toutefois peu de lignes supprimées à Liège-Verviers. Aucun vol à l'aéroport de Charleroi ce mardi. En revanche, à Brussels Airport, la moitié des vols au départ et aux arrivées sont assurés. Le yo-yo du prix de l'essence continue. Le plein coûtera à nouveau plus cher dès demain à la pompe. Le litre de 95 E5 atteindra 1,99€. En hausse de 4,1 centimes. La 98 E10 verra son prix maximum se fixer un peu plus de 2€ le litre en progression de 4,7 centimes. Philippe de Winter interdit d'entrer au Royaume-Uni. Les autorités britanniques ont retiré au député Vlaams Belang son autorisation électronique. Le député flamand d'extrême droite ne peut donc plus voyager dans le pays. L'activiste d'extrême droite Tommy Robinson avait invité Philippe de Winter à participer à une manifestation anti-immigration Unite the West à Londres. Les autorités britanniques estiment que la présence de cette ancienne figure de proue du Vlaams Belang n'irait pas, je cite, dans le sens de l'intérêt général. Notre travail n'est pas terminé, a estimé le patron de l'OMS après l'évacuation réussie de plus d'une centaine de passagers et membres d'équipage du navire de croisière où un foyer d'antivirus avait été détecté. Les occupants du bateau évacué sont des ressortissants d'une vingtaine de pays différents. L'OMS dispose de directives claires, a rappelé le chef de l'Organisation mondiale de la santé avant d'évoquer la question de la souveraineté nationale. Nous ne pouvons pas contraindre les pays à appliquer nos protocoles, nous pouvons seulement conseiller et recommander, a-t-il poursuivi. La recommandation de l'OMS est que les personnes évacuées soient suivies activement dans un centre de quarantaine désigné ou à domicile pendant 42 jours à compter de la dernière exposition qui est le 10 mai, ce qui nous amène au 21 juin, a-t-il détaillé. En sport, coup dur pour Jonas Vingegaard au Tour d'Italie. Le Danois perd son équipier le plus expérimenté, le Néerlandais Kelderman, au moment où la course arrive en Italie après le grand départ en Bulgarie. Kelderman, 35 ans, disputait son 7e Giro. Il souffre encore des séquelles d'une chute au lendemain de la première journée de repos pour permettre le transfert en Italie. La 4e étape se dispute aujourd'hui sur 138 km entre Catanzaro et Cosenza. La météo, le temps sera frais, généralement sec cet après-midi avec une nébulosité variable. Quelques petites averses isolées seront cependant encore possibles. Les maxima varient entre 8 degrés en Haute-Ardenne et 13 degrés en Flandre. Et c'est la fin de ces infos. Merci à toutes et à tous de nous écouter.
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La dernière soirée et morceau interprété ici demain de maître par Loé. Et puis je vous rassure, tous les ingrédients sont mis en place pour redémarrer cette nouvelle heure ensemble en ce début d'après-midi. Il y aura notamment Kaigo et Khalid dans un instant, Icar et Zaz avec Animaux Fragiles. Et puis dans l'immédiat, retour en 1997, voici Anouk et Nobody's Wife.

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C'est l'une des grosses révélations de ces dernières semaines. Il nous sort on the record. Il s'agissait de Somber. Et si on parlait, vous et moi, eh bien, de météo, ce sera chose faite dans un instant. On va faire un petit point du côté de la couleur du ciel. Mais avant, du soleil dans le transistor avec, entre autres, Offenbach for You. Il y aura aussi Paul Weipan avec Annie Cooney. Et puis, en 1982, on va retrouver notamment ceci. Les Costas, c'est sympa, le titre Cocotier.

Il est de retour, enfin oserais-je dire, avec un nouveau sample, Pierre Demar, Je pense à vous. Avant de s'écouter Maître Gims, c'est bien le petit point météo pour ce mardi après-midi, avec un temps qui sera plus nuageux. Le risque d'averse va se maintenir principalement sur la partie est du territoire, mais les précipitations finiront par perdre en intensité. Du côté des températures, eh bien les maxima seront compris entre 11 et 14 degrés, des valeurs attendues cet après-midi au centre du pays. Voilà.

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0: 1983, That's All, morceau interprété par Genesis. Notre ami Philippe Collin vous attend avec impatience, et ce à partir de 14h. Quant à nous, eh bien, je vous fixe rendez-vous demain, ce sera aux alentours de midi. Pour clôturer votre break, il y aura dans quelques instants Roxette, notamment Félix et Jane en compagnie de Cascada, et puis dans quelques instants, morceau produit par James Blunt et interprété par Cynic avec Je réalise. Moi, je vous embrasse et je vous dis à demain. Ciao.
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Nous sommes mardi aujourd'hui, c'est le 12 mai, il est 14h03. Bonjour tout le monde, Philippe Collard, j'espère que vous allez bien ce mardi. Nous sommes ensemble jusqu'à 16h avec énormément de bonnes choses. Et là tout de suite, je vous annonce un canon. Elle s'appelle Britney Spears, elle nous chante en 2003 ce titre « Born to make you happy ». Et puis juste derrière, une autre bombe, Kylie Minogue. Elle sera accompagnée de Jason Donovan, « Especially for you », rien pour

David Guetta, c'était Save Me Tonight. Et puis avant, nous étions dans la douceur de la radio avec Jason Donovan et Kylie Minogue. C'était Especially For You. Le dimanche 17 mai, marché artisanal avec une concentration de tracteurs à partir de 8h30. Les marques à l'honneur cette année, c'est Someca et Fiat. Animation pour les enfants, château gonflable, promenade à deux dânes, petite restauration. Besoin de renseignements complémentaires, n'hésitez pas à contacter Candy Maou au 0479 72 90 43. Venez nombreux partager votre passion.

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rappelle qu'aujourd'hui aura lieu la demi-finale de l'Eurovision avec Essila, bien évidemment. Elle est de notre région, hein, je vous le rappelle. Et puis, sachez que le centre Perwex organise une projection sur écran géant. Ça se passe à rue des Diseaux numéro 10 à Perwex. C'est aujourd'hui l'ouverture des portes à partir de 19h. Bar et petite restauration sur place. Vous êtes à toutes et tous cordialement invités.

Eh bien, bonjour docteur, dans un premier temps avec Oshi, et puis à l'instant c'était Sengmar avec Changing, un titre sorti en 2014. Vous aimez les souvenirs? Ça tombe bien, j'en ai un excellent pour vous. À l'époque, ça avait fait un carton, je me souviens, c'était passé, le clip était passé à la télé en prime time pratiquement. Michael Jackson, vous l'aurez compris, hein, voici Thriller. Nous remontons jusqu'en 1982, tout ça dans votre radio.

0: C'était Bon Jovi sur Fréquence avec Always. Et puis avant cela, il y avait Tame Impala avec Dracula sur Fréquence et Gozé. Allez, on va se tourner une petite page de pub. Et on se retrouvera en musique juste derrière avec l'année 2026. To Love Somebody. Ça sera Holly Humberstone.
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15h03, vous êtes sur Fréquence Église et Fréquence Musique. Encore durant une petite heure avec David Guetta pour démarrer cette dernière heure commune en ce mardi. C'était Gone, Gone, Gone. Delirium et Silence, ça nous arrive tout de suite. Et puis, est-il là? Je vous en parlais tout

Nuit incolore dans la radio, la journée de l'enfant aura lieu le 16 mai 2026 de 10 à 18h avec des châteaux gonflables, jeux en bois, jeux géants, c'est gratuit pour tous les enfants, bar et petite restauration sur place, il y aura même une brocante à ruelle de la Cuvée à Jauche. Pour tout renseignement complémentaire, vous contactez le 0498 96 16 93.

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Lewis Capaldi dans la radio avec Pointless, l'ASBL battait de Ramilly 1706 en organisation avec la commune de Ramilly, présente les 320 ans de la bataille de Ramilly, les 22, 23 et 24 mai 2026, à reconstitution et animation tout le week-end. Ça se passera à la ferme de la Haute Sens à Ramilly. Toutes les informations se trouvent sur bataille de Ramilly à 1706.be. 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

Should Have No Better en 1984. Magnifique souvenir signé à Jim Diamond. Et puis avant cela, Pink Panther, César Larsson. Un titre qu'on ne présente plus tellement il est

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3: Bonjour à toutes et à tous. Des dizaines de milliers de personnes dans une fourchette très large, comprise entre 40 000 et 75 000 selon les estimations de la police et des syndicats, ont manifesté aujourd'hui à travers la capitale. L'action nationale s'est déroulée sans accrocs et sans pluie. Seuls quelques pétards et autres projectiles ont été lancés sur la façade du MR à Bruxelles. Les derniers manifestants sont arrivés vers 13h30 à la gare du Midi. Point final de la mobilisation. Lors de cette manifestation, les trois principaux syndicats ont notamment dénoncé le mépris du gouvernement fédéral face à la concertation sociale, alors que le groupe des 10 s'est entendu pour la première fois depuis bien longtemps sur une proposition commune alternative au plafonnement de l'indexation voulu par l'exécutif de Waver. Une proposition balayée d'un revers de la main encore ce matin par le ministre des Affaires sociales, Frank Vandenbroucke, qui a affirmé que le gouvernement s'en tiendrait à son idée, à savoir la formule de plafonnement de l'index ou l'index centime qui se trouve dans la loi programme. C'était prévu, la moitié des vols ont été annulés aujourd'hui à Brussels Airport. Une partie du personnel de sécurité et de la manutention se croisent les bras. Les passagers concernés ont été contactés par leur compagnie aérienne et ont pu obtenir un remboursement ou reprogrammer leur vol. L'aéroport national s'attend donc à une journée particulièrement chargée. Demain, les passagers sont appelés à prévoir le temps nécessaire pour s'enregistrer. Le Conseil des femmes francophones de Belgique exprime sa profonde incompréhension face au choix de l'Union belge au football de confier à Romeo Elvis la co-signature de l'hymne officiel des Diables Rouges pour la Coupe du Monde. L'artiste avait publiquement reconnu avoir eu un geste déplacé à l'égard d'une jeune femme en 2020. Ces faits qu'il a lui-même admis relèvent d'une atteinte au consentement, affirme le Conseil des femmes qui demande aux institutions sportives de faire preuve de vigilance lorsqu'elles choisissent les personnalités appelées à représenter la Belgique et à incarner les valeurs transmises aux jeunes générations. L'Union européenne a publié aujourd'hui une liste de pays qui respectent ses règles contre l'utilisation abusive d'antibiotiques dans l'élevage, avec un grand absent à ce stade, le Brésil. Cette liste établit quels pays tiers pourront continuer à exporter leur viande en Europe en septembre prochain, car ils respectent les règles sanitaires européennes. Mais le Brésil n'est pas sur la liste, car il n'a pas apporté à l'Union les garanties qu'elle attend sur le non-recours à des produits antimicrobiens dans l'élevage. La liste pourra toutefois être actualisée rapidement dès que les autorités brésiliennes auront répondu à la Commission à ce sujet. L'Union européenne veut envoyer le signal de sa vigilance, alors qu'elle a été vivement critiquée après avoir scellé un accord de libre-échange avec les pays du Mercosur. Football, Rudy Garcia annoncera vendredi à 13h20 la liste des joueurs sélectionnés pour représenter la Belgique à la prochaine Coupe du Monde qui débutera le 11 juin prochain et se déroulera aux États-Unis, au Canada et au Mexique. La conférence de presse sera diffusée en direct sur Internet. La météo, temps frais et généralement sec cet après-midi avec une nébulosité variable. Quelques petites averses isolées sont cependant encore possibles. Les maxima varient entre 8 degrés en Haute-Ardenne et 13 degrés en Flandre. Et c'est la fin de ces infos. Merci à toutes et à tous de nous écouter. Excellent après-midi.
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1: Hello à toutes et à tous, ici Sacha, coach et gyms et formateur adepte. Aujourd'hui, je vous parle de s'entraîner en salle afin d'améliorer vos performances dans votre sport principal. La salle renforce le corps, elle améliore la puissance, elle complète le travail technique en dehors. La musculation rend vos gestes plus efficaces. Pourquoi la salle change la donne ? La musculation augmente la force et la puissance. Ces gains se traduisent directement dans la plupart des sports. En judo, par exemple, plus de force aide à contrôler et projeter l'adversaire. Des programmes réguliers montrent des gains rapides en force et en puissance. La salle permet aussi de contrôler la charge. Vous pouvez donc progresser en sécurité. Parlons des effets sur la santé et la prévention des blessures. Le travail en résistance renforce les os, les articulations et réduit le risque des blessures à long terme. Il améliore la posture et la stabilité. Renforcer le corps protège votre carrière sportive. Le renforcement musculaire aide aussi à la récupération entre les efforts. Je vais vous donner un exemple de plan pratique. On peut commencer par 3 semaines en salle avec 30 ou 45 minutes de séance. Ou faire 2 séances cardio par semaine, comme une sortie longue de 40 à 60 minutes et une sortie courte, plutôt fractionnée de 20 à 30 minutes. Dans tous les cas, il est important d'être progressif. Augmentez la charge ou la durée de 10% par semaine si vous vous sentez bien. Mais aussi mesurable. Il faut tester votre force et votre endurance toutes les 6 à 8 semaines pour ajuster le plan. Ce plan combine force, endurance, technique. Il favorise des progrès mesurables en quelques semaines. Faire des séries courtes pour la force et des séries longues pour l'endurance musculaire. Grâce à ça, ces repères vous aident à structurer vos séances et à transférer la force aux gestes sportifs. En conclusion, la salle n'est pas une fin en soi. C'est un outil au service de votre sport. Combinez la muscu et le cardio, progressez lentement, mesurez les progrès. Vous serez plus fort, plus endurant et plus performant sur le terrain ou le tatami. Merci d'avoir écouté.

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1: Et bonjour à tous, c'est Panos et aujourd'hui on se retrouve pour que je vous parle des moyens pour protéger votre ordinateur de manière numérique. Tout d'abord, un des premiers conseils quand vous achetez un ordinateur ou vous commencez une nouvelle année avec, c'est de prendre un antivirus ou un anti-malware. Ces derniers, c'est des programmes qui vous protégeront contre les différents virus et programmes malicieux quand vous naviguez en ligne. En parlant de la navigation en ligne, il faut être aussi très vigilant sur les sites que vous visitez. Si un site vous semble suspect ou que vous recevez une notification de votre antivirus, méfiez-vous. Également, quand vous cliquez sur des liens, il faut toujours vérifier si ça vient d'une source sûre, notamment dans les mails que vous recevez. Vous avez sûrement entendu une personne de votre entourage qui s'est fait phisher par un mail. C'est le terme qu'on utilise comme on utilise un appât pour des poissons, voilà. Eh bien ça, c'est des mails malicieux qui permettent à des personnes tierces d'avoir accès à vos données. Et en parlant de données, justement, une bonne manière de les stocker dans un lieu sûr, c'est un cloud. Un cloud, c'est des serveurs sécurisés en ligne qui stockent vos données. Pour y accéder, comme dans beaucoup de comptes en ligne qu'une personne peut avoir, il vous faut un mot de passe. Et assurez-vous que ce dernier soit assez fort, comme on dit. C'est-à-dire, il faut qu'il soit assez complexe pour qu'une personne puisse le deviner. Personnellement, j'utilise un mot de passe différent par compte que je crée et je note quelque part le mot de passe pour ne pas les oublier. Sinon, avec tous les comptes que j'ai, je me retrouve dans une galère pas possible. Donc voici quelques astuces de base pour protéger votre ordinateur. Nous, en tout cas, on va se retrouver une prochaine fois. Merci de nous écouter. Bye bye. 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
1: Bonsoir à toutes et à tous. Des dizaines de milliers de personnes dans une fourchette très large comprise entre 40 000 et 75 000 selon les estimations de la police et des syndicats ont manifesté aujourd'hui à Bruxelles. L'action nationale s'est déroulée sans accrocs et sans pluie. Seuls quelques pétards et autres projectiles ont été lancés sur la façade du MR. La manifestation nationale s'est accompagnée d'un mouvement de grève qui a touché plusieurs secteurs, en particulier les transports en commun. Ainsi, le TEC, la STIB et Delaine ont fonctionné au ralenti. La moitié des vols ont été annulés à Brussels Airport. Une partie du personnel de sécurité et de la manutention se croise les bras. Aucun vol, en revanche, n'a atterri ou décollé de Charleroi Airport. Les grandes villes ont également connu des perturbations dans la collecte des déchets. Les sacs blancs sont collectés à Bruxelles. Lors de cette manifestation, les trois principaux syndicats ont notamment dénoncé le mépris du gouvernement fédéral face à la concertation sociale, alors que le groupe des 10 s'est entendu pour la première fois depuis bien longtemps sur une proposition commune alternative au plafonnement de l'indexation voulu par l'exécutif de Wever, une proposition balayée d'un revers de la main par le ministre des Affaires sociales, Frank Vandenbroek, qui a affirmé que le gouvernement s'en tiendrait à la formule de plafonnement de l'index ou l'index centime qui se trouve dans la loi programme. Et puis l'opposition à la Chambre a pu réunir cet après-midi les 50 députés nécessaires pour envoyer au Conseil d'État des amendements au projet de loi de réforme des pensions, qui est l'un des chantiers majeurs de la coalition Arizona. Le PS, le Vlaams Belang, le PTB, les écologistes et Défi ont soutenu le renvoi. Anders estime en revanche qu'il est temps de passer au débat parlementaire. Elle l'indique aujourd'hui, la zone de police Bruxelles-Capitale XL a saisi 6 véhicules lors d'une opération menée le week-end dernier contre les rodéos urbains sur le plateau du Hesel. Parmi les véhicules saisis figurent 4 voitures qui participaient à des courses et mettaient en danger les autres usagers de la route selon la police. L'actu à l'étranger, notre travail n'est pas terminé, a estimé le patron de l'OMS après l'évacuation réussie de plus d'une centaine de passagers et membres d'équipage du navire de croisière où un foyer d'antivirus avait été détecté. Les occupants du bateau évacué sont des ressortissants d'une vingtaine de pays différents. L'OMS dispose de directives claires, a rappelé le chef de l'Organisation mondiale de la santé, notamment en ce qui concerne les quarantaines, mais nous ne pouvons pas contraindre les pays à appliquer nos protocoles, nous pouvons seulement conseiller et recommander, a-t-il poursuivi. En France, la vingtaine de cas contacts de la passagère décédée du hantavirus sont hospitalisés ou en cours d'être hospitalisés, indiquent les autorités. Ce coup de tonnerre autour d'Italie cycliste, dont la 4e étape a été remportée il y a quelques minutes par l'équatorien Narváez, Arnaud Delis a abandonné. Le Belge a jeté l'éponge à plus de 30 km de la ligne après un début de Giro particulièrement difficile. La météo, une zone de pluie abordera la région côtière ce soir. Ensuite, les averses traverseront notre pays d'ouest en est. Les minima varieront entre 4 degrés en Haute-Ardenne et 9 degrés en bord de mer. Et c'est la fin de ces infos. Merci à toutes et à tous de nous écouter. Excellent début de soirée.
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Bonsoir à tous et à toutes, bienvenue dans l'émission 9.0 avec Fred jusque 20h et c'est les années 90 aujourd'hui évidemment, comme tous les mardis qui se respectent, un petit Hadaway, What is Love, et puis un petit Corona juste après. Ouais, on commence avec de l'Euroden, c'est sympa, bien ouais pourquoi pas, hein, ça change un petit peu du clubbing, mais ça va revenir évidemment durant l'heure de mix, c'est du live les amis, bonne écoute et bienvenue sur Fréquence et Gazelle.

Allez, c'est bon les amis, hein, ça, toute notre jeunesse évidemment, qui appelle là avec Move On Baby. Tout de suite Max avec The Ray. Tout ça c'est sur Fréquence et Gazette.

Ouais, c'est un super hit de l'été, évidemment. Bailando Paradisio à l'instant, sous fréquence exé. Ouais, ça fait du bien. Hein. Ouais, on a tous dansé là-dessus à l'époque. Hein. À venir la bouche avec Be My Lover.

0: Pierre et Chris reviennent de l'émission 71. Hein. Émission TV, ils ont été à l'enregistrement. Ils ont été, nous représenter et ils reviennent et je les embrasse bien fort. On les retrouve demain à partir de 19h, évidemment, pour le Dance Floor System. Et demain, c'est l'anniversaire de Damien D, évidemment. Ne ratez pas ça, évidemment. Il y a bien, il y aura Greg et puis Denis également qui sera au platine. Tout ça, c'est demain. Moi, j'embrasse bien fort l'équipe du DFS. Et puis, on retrouve tout de suite. It's gonna be alright avec Deep Zone juste après la pub.
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gonna be alright, Deep Zone. Et puis oui, je reçois des messages. Ça fait bouger les gens. Bah ouais. Attention qu'on n'est que mardi, hein, même si la semaine est écourtée, on n'est que début de semaine. Hein, ouais.

J'apprécie beaucoup Midi, Mr. Happy, I Come Back to Love. Ouais. Bonne écoute sur Fréquence Exa, encore une heure, une demi-heure ensemble plutôt. Ça ferait jusque 20h évidemment, comme tous les mardis. 19h-20h, c'est l'émission 9.0 et c'est toute la musique des années 90.

Magnifique morceau trance, les amis. The Silence. Delirium, bien connu, évidemment. On va retrouver un grand, grand classique, puisque ça va être Christine Carr. Ouais, oui, Christine Carr. Christine W, plutôt. Ben voilà.

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Silver, le groupe Silver, avec Sylvie Deby et Wout van Dessel. Et c'est bien flamand et c'est du bon belge, ça. Ah oui, à venir, les amis. Un petit Main Nature pour clôturer l'émission. Oui, ça se termine tout doucement. 19h51, ça va bien vite filer. Okay.

soir et je vous embrasse bien fort les amis. Se retrouve mardi prochain. Rarement je suis attendu au McDonald's. Christophe et Pierre me disent McDo Fred. Je ne sais pas. La vie, vous pourrez manger un bouffe. Voilà, toute l'équipe va se retrouver au snack. Olivier arrive avec Génération Vinyle. Et puis ben voilà, nous on se retrouve la semaine prochaine. Je vous embrasse bien fort. Restez bien à l'écoute de Fréquence et Gosset. À très bientôt les amis.

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1: Mais qui a dit que les boys bands, ce n'était pas bien? Voilà. Mais si, c'est bien. Quand on écoute les Backstreet Boys, en tout cas, ça a du rythme, ça met de la pêche. Et ça ouvre très bien cette émission, d'ailleurs, les Backstreet Boys avec Everybody. Pour démarrer ce 448e Génération Vinyle, vous avez remarqué, nous avons peut-être aussi une voix de canard. Mais oui, ça fait quand même quelques temps que ça dure. Mais on va mettre ça sous le rythme des allergies. Bon, ça va, il fait chaud, il fait froid, il ne pleut plus. Bah voilà, qu'est-ce que vous voulez? C'est comme ça, on fait moins attention peut-être. Et ben du coup, on perd un petit peu sa voix. Mais rassurez-vous, on est là, c'est tout ce qui compte en tout cas pour passer de bons moments. C'est le 448e Génération Vinyle déjà. Je vous remercie d'être avec nous, je vous souhaite de passer de très bons moments. Merci en tout cas de nous accueillir comme chaque soir sur votre radio. Et on va bien s'amuser ce soir. Je ne vous en dis pas plus, simplement une émission avec dans un premier temps les hits, puis il y aura les maxi tout à l'heure et les classiques. On va très très bien s'amuser. Je vais quand même déjà vous dire qui sera dans le live d'ailleurs aujourd'hui. Oh là là, oui c'est vrai, c'est Nick Cave and the Bad Seeds qu'on retrouvera dans le live dans la dernière partie, donc la troisième partie de ce numéro de Génération Vinyle. En attendant, il est l'heure de sonner les cloches.

comme tous les meilleurs, Coolio nous a quittés bien trop vite. Et c'est vrai qu'on en parle souvent également dans notre émission. On en profite pour repasser ce titre, Gangsta's Paradise de Coolio. Juste avant l'immense talent évidemment des ACDC avec Hell's Bells. Ah, on n'a pas perdu nos cloches, on les a même retrouvées. Allez, on va un peu parler un peu de chauvinisme, hein. On va être un petit peu belge. Sachez quand même qu'il y a 20 ans sortait le film Dikkenek. Alors Dikkenek, c'est un monument chez nous, j'espère que chez vous aussi que vous l'avez vu. Moi en tout cas, je prends toujours autant de plaisir à le regarder, ce film de Olivier Van Hoogstad, avec notamment François Damien, il y avait également Dominique Pignon, Jean-Luc Couchard, enfin Jérémy Renier, Marion Cotillard notamment. Et puis ce film culte, donc sorti en 2006, donc il y a déjà 20 ans, fut un échec commercial à sa sortie en salle. Il fut attendre la sortie en vidéo. Et ça a en fait un film culte directement. Donc c'est la vidéo qui avait fait simplement ce film que Dikkenek devienne absolument culte. On s'en souvient, c'était donc sorti au mois de juin 2006 exactement. Puis allez, un autre cocorico, celui-là concerne la chanson. Nous sommes en Norvège, à Bergen, un 4 mai 1986. La Belgique, pour la première fois de son histoire, remporte le concours Eurovision de la chanson avec une très jeune fille, hein, qui s'appelait à l'époque Sandra Caldaron, mieux connue sous son nom de scène Sandra Kim, qui elle est née le 15 octobre 1970 1972, et dans son titre J'aime la vie, c'était la plus jeune gagnante d'un concours d'Eurovision, car elle n'avait que 13 ans à l'époque, et ses managers avaient prétendu qu'elle avait 15 ans. En 1990, d'ailleurs, le règlement de l'Eurovision a changé pour imposer à l'âge minimum de 16 ans. De ce fait, le record de Sandra Kim ne sera jamais battu. Donc, ça restera à tout jamais la plus jeune gagnante de l'Eurovision de tous les temps. Eh ben moi, je vous dis chapeau, tout simplement. Et puis, qu'est-ce qu'on fait? Vous ne croyez quand même pas qu'on va écouter Sandra Kim? Bah si, pourquoi pas, finalement. Moi, j'ai envie. Allez, Sandra, vas-y. Vive la Belgique, tout va bien.

Génération Minute qui est bien remplie de hits aujourd'hui. Des hits tout à fait incontournables, on va dire ça comme ça. Les Cure. Alors le Cure, l'album Pornographie sorti en 82, qui d'après certains, dont moi, est l'un des plus grands albums de Cure. Mais comme je vous le dis chaque fois, et je le dis chaque fois à chaque émission, ça ne regarde que moi tout ça, hein, c'est pas... Et les autres vont peut-être penser autre chose. En tout cas, ce qui est sûr, c'est que c'est un des plus noirs. Ça, on est tous d'accord. Sorti en 82, donc cet album de Pornographie, avec notamment des Ingrid Garden dans les classes de l'année X de Génération Vinyle. Il y avait juste avant-ci les Black Eyed Peas avec Meet Me Halfway. Tout va bien, surtout qu'on nous annonce là directement, et vous l'entendez derrière moi, toujours et content de plaisir, Peter Gabriel, Sledgehammer. Là, on était bien en 86, il y a pile 40 ans pour ce titre.

Dao avec épaule tatou ici en version maxi. Puis juste avant Dao, d'ailleurs j'étais juste après terrible tombée pour la France. On était en 87 et épaule tatou est tombé pour la France, sorti en 85 sur l'album Pop Satori exactement de Dao. Puis juste avant, j'ai certainement connu Coldplay avec In My Place. C'est à l'époque où Chris Martin était encore avec Gwyneth Paltrow. Et pour s'en sortir après, comme elle n'a pas su joindre les deux bouts, elle n'a rien trouvé de mieux que de vendre des fioles de l'eau de son bain. Bah oui, comme ça elle gagne un peu d'argent. Je rigole pas, hein. C'est juste. C'est paru dans les journaux et tout ça. En attendant, si vous ne savez plus quoi faire, vous pouvez essayer, mais je ne sais pas si ça marchera de votre côté. Néanmoins, Billy Idol peut le faire, lui ça marchera peut-être.

Ah, c'est toujours bon ça. Niagara avec Psychotrope. Je sais pas, mais quand on écoute Niagara comme ça, ça n'a pas pris une ride. Hein. Il y a beaucoup de groupes ou de chansons, d'artistes qui vieillissent mal au niveau des chansons qu'on écoute dans les années 80. Mais là, Psychotrope de Niagara, pile poil au début de la teaser avec ce titre, mais c'était vraiment une grande réussite. Allez, nous on revient pour les maxi de Génération Vinyle dans une poignée de minutes. 13 titres, non pas 13, mais 7 titres au total, mais il y en a un qui fait 13 minutes dedans. Je vous ai dégoté une petite version de Duran Duran. Si vous aimez bien Duran Duran, vous n'avez plus qu'une chose à faire, restez collé au transistor.

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êtes bien dans les maxis de Génération Vinyle, là où tout est permis finalement. Bah oui, on se lâche un petit peu, on va chercher quelques petites pépites et quelques perles à se remettre dans les oreilles. Faithless avec Salva Mea. On propose souvent Faithless, mais c'est vrai qu'il est inévitable dans ces maxis. Et là, c'était l'Epic Mix. Bienvenue, hein, si vous venez de nous rejoindre. La deuxième partie, donc. Oui, j'ai raté la première, mais rassurez-vous, il y en a encore deux, dont des classiques tout à l'heure. Mais en attendant, on se fait plaisir avec ces maxis. Je vous l'ai dit tout à l'heure, cette maxi, dont un beau de Duran Duran, ça ce sera pour tout à l'heure. Mais dans l'immédiat, voici Practice Russian.

Robert Palmer, dans le maxi de Génération Vinyle, You Are My System. Titre qui était repris par The System, qui était chanté par Robert Palmer. Pour la petite histoire. Juste avant, on a reconnu Hadaway avec Live, peut-être ou pas. Non, oui, il n'y a pas que What Is Love, hein, y avait Live aussi dans les maxi incontournables de Hadaway. Allez, je vous en ai parlé tantôt, un petit Duane Duane, officiellement sorti pour les États-Unis. Il est revenu chez nous en Europe pour une version de 13 minutes. Voici Inédit, Ordinary World.

Marc Almon avec Softel ici et Tinted Love, Rave It All of Go, et la version étendue qui allait comme ça jusqu'au bout, hein. Juste avant Duran Duran, on vous l'avait annoncé. Puis d'ici quelques minutes, on revient pour les classiques de Génération Vinyle avec, je vous l'ai dit tout à l'heure, le concert de Nick Cave et ses Bad Seeds. Deux titres à écouter en concert de Nick Cave, et je peux vous dire que les concerts de Nick Cave en général, ça déménage pas mal, hein. Vous allez vous en rendre compte peut-être à la radio. Et puis autre chose qui déménage, et c'est inédit, les Sisters of Mercy, et pour une fois voici Dr. Jeep, attention, ça dégage les oreilles.

0: groupe exceptionnel, hein. C'était vraiment un groupe exceptionnel. Lynyrd Skynyrd avec Sweet Home Alabama dans les classiques de Génération Vinyle qui viennent juste de débuter. Merci en tout cas d'être là comme d'habitude. Merci de nous accueillir chez vous. Pour le dernier tiers de l'émission, vous êtes peut-être habitués, si vous êtes fidèles, et je l'espère, à cette même émission. On a le concert. Aujourd'hui, le concert, c'est celui de Nick Cave. Nick Cave avec les Bad Seas. Ah oui, hein, ils sont inséparables, hein, ces deux-là. Un concert qui était enregistré au Royal Albert Hall à Londres. C'était en 2015, donc il y a déjà 11 ans. Deux titres de Nick Cave à réécouter. Il y a Red Right Hand et l'excellent Jubilee Street. Et pour la petite histoire, quand il chante Jubilee Street, parfois en concert, et c'est d'ailleurs le cas un peu cette fois-ci au Royal Albert Hall, bah, il perd carrément pied, hein, à la fin. Il devient complètement fou, paraît-il. Et ça dure comme ça des minutes et des minutes. Oui, on ne sait plus le revoir. Il part dans tous les sens. Et il chante, et il n'arrête pas. C'est ça aussi, l'âme de l'artiste Nick Cave and the Bad Seas. C'est dans les classiques de Génération Vinyle. Très belle soirée.
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Adoulagui, hein, avec Nick Cave. Ça part parfois en sucette, hein. Et ce son qui est parfois un peu à la limite de la distorsion, hein. C'est bien qu'on puisse dire. Nick Cave, donc, on écoute en concert Jubilee Street tout à l'heure. Quand on entend la version studio, évidemment, c'est bien différent. Bon, ici, c'était le gros barbu, les gros barbus. Non, je ne veux pas parler de Carlos, mais bien de ZZ Top avec Gimme All Your Loving, l'album Eliminator, hein, classique dans les classiques de Génération Vinyle, sorti en 1983. Et ce magnifique titre, comme celui qui arrive d'ailleurs. Et oui, c'est normal, puisqu'on est dans les classiques. Il faut du classique. Et ça, c'en est la preuve. C'est du pur, vraiment classique. Scorpions avec Still Loving You. Belle soirée.

0: de bien.
1: Ben oui, quelqu'un de bien, simplement. Enzo Enzo, ça c'était magnifique, hein, ce titre d'Enzo Enzo. On était tout au début des 2000, hein, des années 2000 pour ce titre d'Enzo Enzo. Juste quelqu'un de bien dans les classiques de Génération Vinyle. Tout est bien dans les classiques. Et vous, vous faites partie des gens qui sont bien. Parce que vous écoutez l'émission, tant mieux. Et voici d'ailleurs un super classique. Supertramp, qu'à le dire, avec School.

beau, hein, ça. Toujours beau. Elton John, tout ce qu'il fait, c'est beau, de toute façon. Ici, avec eux, sont dans les classiques. Et comme toute grande histoire d'amour, cela a commencé avec un baiser. It's time.

incontournable de l'Italo Disco. Happy Children. Bah oui, vous avez reconnu certainement Pilayon dans les classiques de Génération Vinyl. Ben, c'en est terminé pour ce soir. Et comme j'ai encore quelques secondes pour vous rappeler qu'il peut arriver que vous communiquiez avec nous, ben faites-le volontiers. Pour ça, il y a les réseaux sociaux, évidemment, via Facebook. Vous cherchez Génération Vinyl et vous nous trouvez. Il y a également Instagram. Là, on est présent. Également via le lien WhatsApp. Hein, il n'y a pas de souci, on vous répond. Alors, pour risquer les podcasts, ils sont toujours disponibles via Radio Hourtemblève. Vous le tapez www.radiohourtemblève.be et vous nous trouvez en podcast pour écouter l'émission en volonté. Et nous sommes en train de travailler également via un autre moyen, plus simple et plus direct pour les podcasts. Donc voilà, comme ça, vous savez tout. Et on vous reviendra dans cette même émission dès que sera possible de nous écouter via l'autre version du podcast. Allez, je vous embrasse bien fort. Merci de nous avoir suivi. Une belle fin de soirée, un très bon début de nuit aussi, on peut le dire comme ça, une très belle nuit tout court. On se quitte aujourd'hui avec Metallica, avec Nothing Else Matters, la version album. Allez, je vous embrasse. Rendez-vous pour le prochain Génération Vinyl au même endroit, même heure, même jour. Bref, vous allez nous écouter, j'en suis certain. Allez, ciao.

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